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1: Ah, ça des bons créoles, il fait. 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Ça des bons créoles
2: oh,
1: comme toi.
2: Oh, mais ça, mon go, mais ça, mon pas. 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Parce que là, moi, tu gagnes pour quitter la légende. 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